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2: Il est 3h.

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3: Bonjour à tous, une courte trêve ce week-end avant la reprise des blocages la semaine prochaine devant les lycées. Les syndicats lycéens appellent à poursuivre le mouvement, notamment mardi où une journée d'action est également annoncée dans les universités. Ils seront rejoints par une intersyndicale de l'éducation qui appelle aussi à la grève. Le ministre de l'éducation, Édouard Geffrey, a reçu des représentants lycéens hier mais n'a pas réussi à les convaincre. Il a promis un travail sur la démocratie et les rythmes scolaires ainsi qu'un plan visant à accélérer les remplacements. Un mouvement encore marqué hier par des épisodes de violences urbaines. Interrogé sur TF1, le ministre de l'Intérieur annonce près de 1800 interpellations, plus de 5000 au total depuis lundi. Laurent Nunez évoque une mobilisation surprenante par son ampleur et qui dépasse de très loin les précédents mouvements lycéens. Il pointe aussi le rôle des réseaux sociaux ainsi que de la France insoumise. Laurent Nunez qui promet de renforcer les moyens des pompiers, 1 milliard d'euros supplémentaires sur 5 ans. Pour financer cette enveloppe, le gouvernement prévoit un relèvement exceptionnel de la taxe sur les conventions d'assurance dans le projet de loi de finances. Épuisés après les méga-feux de l'été, les syndicats des sapeurs-pompiers professionnels ont émis un préavis de grève qui court jusqu'au 20 octobre. Les cours du pétrole en baisse après l'annonce du G7. Hier soir, les pays du G7 se sont engagés à libérer jusqu'à 100 millions de barils de gasoil et de pétrole brut, des stocks stratégiques qui devraient faire baisser les prix à la pompe, selon Emmanuel Macron. L'épidémie d'Ebola franchit un nouveau cap symbolique en République démocratique du Congo. Plus de 4000 morts désormais recensés en RDC qui fait face à l'épidémie la plus meurtrière jamais connue dans le pays. Le ministre des Affaires étrangères Jean-Noël Barrot est arrivé sur place hier pour marquer le soutien de la France envers les autorités locales et les humanitaires. Et puis l'Hérault de nouveau placé ce matin en vigilance orange, pluie, inondation. Le département sous les eaux après un épisode méditerranéen qui a déjà causé des inondations mercredi. Très bonne journée à tous.
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2: Bélier, votre concentration exemplaire vous incline à approfondir vos connaissances.
3: Taureau, prêtez attention à votre santé, faites de la prévention au lieu d'attendre le dernier moment pour vous soigner.
4: Gémeaux, si vous respectez une hygiène de vie régulière, vous éviterez bien des bobos.
5: Cancer, prenez patience, ce ne sont pas quelques petits contretemps qui vont vous déstabiliser tout de même.
6: Lion, Vénus s'épanouit dans votre signe, vous rendant encore plus séduisant, plus sentimental que jamais.
7: Vierge, votre cœur déborde. Vous voulez étancher votre soif d'amour en galante compagnie.
8: Balance, vous saurez vous adapter aux circonstances et à vos interlocuteurs avec aisance.
9: Scorpion, vous arriverez à tirer la couverture à vous malgré une conjoncture céleste perturbée.
10: Sagittaire, Mars met un tigre dans votre moteur. Vous démarrez en trombe aux aurores pour terminer tard dans la nuit.
11: Capricorne, soutenu dans vos démarches, vous avancez vos pions sur l'échiquier de la réussite.
12: Verseau, vous vous réalisez professionnellement ce qui vous tient particulièrement à cœur depuis quelque temps.
13: Poisson, suivez le mouvement sans faire de vagues. Laissez-vous aller au gré de vos humeurs.
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2: Et nous sommes le 3 octobre aujourd'hui, nous fêtons les Gérards. Et en ce 3 octobre, je pourrais vous parler en 1967 du pilote d'avion William Joseph Knight qui a atteint Mach 6, soit plus de 7200 km/h. J'aurais aussi pu vous parler du joueur de football américain O.J. Simpson qui est déclaré innocent du meurtre de sa femme après plusieurs mois de procès le 3 octobre 1995. J'aurais aussi pu vous parler de Louis Aragon, le poète né en 1897. Mais parlons aujourd'hui de Zlatan Ibrahimovic, joueur de football singulier de par sa carrière et sa personnalité. Zlatan est né le 3 octobre 1981 à Malmö, en Suède, d'un père bosnien et d'une mère croate. Il débute sa carrière professionnelle à Malmö avant de partir à l'Ajax d'Amsterdam. Sa grande taille et sa puissance physique et ses qualités techniques le placent parmi les joueurs les plus convoités en Europe. Il est à ce jour l'un des rares joueurs à avoir remporté plus de 10 championnats dans 4 pays différents. Aux Pays-Bas avec l'Ajax Amsterdam, donc en Italie avec l'Inter Milan et le Milan AC, en Espagne avec le FC Barcelone et en France bien sûr avec le PSG. Il parle couramment 6 langues, le français, l'espagnol, l'anglais, l'italien, le suédois et le serbo-croate. Et s'il est connu pour ses coups de gueule, ses déclarations choc et son fort tempérament, il est reconnu pour être d'abord exigeant avec lui-même. Kevin Trapp, l'ancien gardien du PSG, assure notamment qu'il ne ressemble pas à ce que l'on s'imagine. C'est une personne incroyablement gentille, toujours serviable et aussi très drôle. La phrase du jour est signée Zlatan Ibrahimovic lorsqu'en 2014, il a été classé deuxième sportif suédois de l'histoire derrière Björn Borg. Deuxième, c'est comme être dernier, sans manquer de respect aux autres. Je devrais occuper à moi seul les 5 premières places du classement.
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5: Bonjour à tous. Dans l'actualité sportive du jour, un retour mitigé pour Zinedine Zidane en France. L'ASVEL jouait en Euroleague hier soir et la troisième journée du top 14 démarre aujourd'hui. Le football et ce choc de Ligue des Nations hier soir pour les Bleus face à l'Italie pour la première de Zinedine Zidane en France en tant que sélectionneur. L'équipe de France qui concède le match nul face à la Squadra Azzurra. Score final 1 partout et malgré ce score, Zinedine Zidane se montre satisfait de son équipe. Écoutez-le.
6: Je suis très déçu pour eux parce qu'en fait on méritait mieux, mais en même temps le foot c'est comme ça, c'est à dire qu'on a eu des occasions pour tuer le match, on l'a pas fait, mais en même temps je peux être fier de mes joueurs, je suis très content. On peut être déçu de pas avoir les 3 points, mais le contenu est bon, le contenu est très bon, enfin dans tout, c'est-à-dire le pressing qu'on a fait sur les 1 contre 1 quand on met des choses en place, enfin je veux dire ils ont été exemplaires, donc voilà, forcément moi je suis frustré un petit peu pour eux parce qu'ils ont tout donné, ils ont été très bons. Et on n'a pas le résultat au bout.
5: Le quatrième et dernier match de ce rassemblement pour les Bleus, ce sera lundi soir face à la Belgique, toujours au Stade de France. La Belgique justement qui hier soir s'est imposée 3-0 face à la Turquie. Après 3 journées au classement, la France reste en tête du groupe A à un petit point devant la Belgique. À la une également le basket, l'ASVEL s'est incliné hier soir face à Valence pour le compte de la 3ème journée d'Euroleague. Score final 92 à 105. Au classement, Valence monte à la 3ème place et les Lyonnais stagnent en bas du tableau. Le tennis, un 3ème français, joue sa place en quart de finale du tournoi de Tokyo ce matin. Hugo Humbert est opposé au Tchèque Jiří Leheka au 2ème tour. En cas de succès, le tricolore rejoindra Arthur Fils et Kyrian Jacquet en quart de finale. Et puis du rugby, aujourd'hui, nouvelle journée du top 14. La 5ème journée démarre avec le choc UBB Lyon à 14h30. À 16h30, 4 affiches, Bayonne Stade Français, Van Pau, La Rochelle Clermont et Racing Perpignan. Et puis à 21h, le derby Castres-Toulouse. Demain, Montpellier recevra Toulouse. Bonne journée à tous.
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2: Bonjour, une petite sélection télé pour votre soirée du samedi 3 octobre sur TF1 The Voice Kids. La finale. Après des semaines de compétition, l'aventure touche à sa fin. Les 8 jeunes talents finalistes, 2 par équipe, montent une dernière fois.

0: sur scène avec un rêve en tête, remporter cette 12e saison. Sur France 2, The Floor à la conquête du sol, divertissement présenté par Cyril Ferraud. Sur France 3, Cassandre, série avec Gwendoline Amon. Sur France 4, Usual Suspects, film avec Kevin Spacey. Interrogé par la police à la suite de l'explosion criminelle dans Cargo, Verbal Kint se met à table avec 4 autres gangsters. Il s'est vu imposer une mission périlleuse par le mystérieux Kaiser Soze. Sur Novo 19, L'Esprit s'amuse, film avec Dan Stevens. Un écrivain à succès, confronté au syndrome de la page blanche, invite avec sa femme une voyante pour qu'elle l'aide à remédier à son blocage. Sur France 5, Échappée Belle, magazine sur le thème Maroc, la vallée des roses. Et puis sur Arte, François d'Assise, l'exigence de la foi, documentaire. Très belle soirée télé à tous.
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3: Bonjour à tous, près de 1800 interpellations sur la journée d'hier, plus de 5000 depuis lundi. Le bilan après une semaine de contestation dans les lycées. Le mouvement pour réclamer de meilleures conditions d'apprentissage a encore donné lieu à des violences urbaines hier à proximité de 158 établissements selon Laurent Nunez. Le ministre de l'Intérieur était hier soir l'invité du 20h de TF1. Il déplore des violences qui montent en puissance, mais aussi la responsabilité de la France insoumise.
4: Elle est surprenante parce qu'elle a une ampleur importante. Le nombre d'établissements concernés dépasse de très loin de précédents mouvements lycéens. Évidemment, il y a le rôle des réseaux sociaux, il y a le rôle évidemment d'une formation politique qui a incité les lycéens à bloquer les établissements, à manifester aux abords des établissements, qui mobilise aussi ce que le Premier ministre a juste titre à appeler les proxys, c'est-à-dire toutes ces structures d'ultra-gauche, ces syndicats étudiants parfois qui viennent aussi et qui agitent et que nous voyons aux abords des établissements. Évidemment, ça a permis de donner une certaine ampleur au mouvement, mais il y a partie des violences qui, on le voit, leur échappent totalement. Et ça, c'est mon rôle comme ministre de l'Intérieur d'y mettre un terme.
3: Hier, le ministre de l'Éducation, Édouard Geffrey, a reçu les syndicats lycéens et leur a notamment promis d'accélérer le remplacement des professeurs. Ils n'ont pas été convaincus et appellent à poursuivre le mouvement. Une intersyndicale de l'éducation appelle également à la grève mardi en soutien des revendications. Dans l'actualité également, les pays du G7 vont puiser dans leurs réserves stratégiques pour faire baisser les prix à la pompe jusqu'à 100 millions de barils libérés sous 4 mois. Une décision saluée par Donald Trump alors que Washington menaçait de stopper ses exportations de diesel vers l'UE en cas de refus. Du jamais vu depuis 1990, le débit de la Seine se trouve à un niveau historiquement bas. L'État appelle les habitants à la sobriété en Île-de-France alors que les prévisions météo annoncent un temps probablement plus chaud et plus sec que la normale dans les prochains mois. Et puis en foot, premier coup d'arrêt sous l'ère Zidane pour les Bleus, l'équipe de France concède le nul un partout face à l'Italie. Prochain et dernier rendez-vous ce lundi face à la Belgique. Très bonne matinée à tous.
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3: Bélier, votre concentration exemplaire vous incline à approfondir vos connaissances.
4: Taureau, prêtez attention à votre santé, faites de la prévention au lieu d'attendre le dernier moment pour vous soigner.
5: Gémeaux, si vous respectez une hygiène de vie régulière, vous éviterez bien des bobos.
6: Cancer, prenez patience, ce ne sont pas quelques petits contretemps qui vont vous déstabiliser tout de même.
7: Lion, Vénus s'épanouit dans votre signe, vous rendant encore plus séduisant, plus sentimental que jamais.
8: Vierge, votre cœur déborde, vous voulez étancher votre soif d'amour en galante compagnie.
9: Balance, vous saurez vous adapter aux circonstances et à vos interlocuteurs avec aisance.
10: Scorpion, vous arriverez à tirer la couverture à vous malgré une conjoncture céleste perturbée.
11: Sagittaire, Mars met un tigre dans votre moteur. Vous démarrez en trombe aux aurores pour terminer tard dans la nuit.
12: Capricorne, soutenu dans vos démarches, vous avancez vos pions sur l'échiquier de la réussite.
13: Verseau, vous vous réalisez professionnellement ce qui vous tient particulièrement à cœur depuis quelque temps.
14: Poisson, suivez le mouvement sans faire de vagues. Laissez-vous aller au gré de vos humeurs.
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2: Et nous sommes le 3 octobre aujourd'hui, nous fêtons les Gérards. Et en ce 3 octobre, je pourrais vous parler en 1967 du pilote d'avion William Joseph Knight qui atteint Mach 6, soit plus de 7200 km/h. J'aurais aussi pu vous parler du joueur de football américain O.J. Simpson qui est déclaré innocent du meurtre de sa femme après plusieurs mois de procès le 3 octobre 1995. J'aurais aussi pu vous parler de Louis Aragon, le poète né en 1897. Mais parlons aujourd'hui de Zlatan Ibrahimovic, joueur de football singulier de par sa carrière et sa personnalité. Zlatan est né le 3 octobre 1981 à Malmö, en Suède, d'un père bosnien et d'une mère croate. Il débute sa carrière professionnelle à Malmö avant de partir à l'Ajax d'Amsterdam. Sa grande taille et sa puissance physique et ses qualités techniques le placent parmi les joueurs les plus convoités en Europe. Il est à ce jour l'un des rares joueurs à avoir remporté plus de 10 championnats dans 4 pays différents. Aux Pays-Bas avec l'Ajax d'Amsterdam, donc en Italie avec l'Inter Milan et le Milan AC, en Espagne avec le FC Barcelone et en France bien sûr avec le PSG. Il parle couramment 6 langues, le français, l'espagnol, l'anglais, l'italien, le suédois et le serbo-croate. Et s'il est connu pour ses coups de gueule, ses déclarations choc et son fort tempérament, il est reconnu pour être d'abord exigeant avec lui-même. Kevin Trapp, l'ancien gardien du PSG, assure notamment qu'il ne ressemble pas à ce que l'on s'imagine. C'est une personne incroyablement gentille, toujours serviable et aussi très drôle. La phrase du jour est signée Zlatan Ibrahimovic lorsqu'en 2014, il a été classé deuxième sportif suédois de l'histoire derrière Björn Borg. Deuxième, c'est comme être dernier, sans manquer de respect aux autres. Je devrais occuper à moi seul les 5 premières places du classement.
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4: Bonjour à tous. Dans l'actualité sportive du jour, un retour mitigé pour Zinedine Zidane en France. L'ASVEL jouait en Euroleague hier soir et la troisième journée du top 14 démarre aujourd'hui. Le football et ce choc de Ligue des Nations hier soir pour les Bleus face à l'Italie pour la première de Zinedine Zidane en France en tant que sélectionneur. L'équipe de France qui concède le match nul face à la Squadra Azzurra. Score final 1-1 et malgré ce score, Zinedine Zidane se montre satisfait de son équipe. Écoutez-le.
5: Je suis très déçu pour eux parce qu'en fait on méritait mieux, mais en même temps le foot c'est comme ça, c'est à dire qu'on a eu des occasions pour tuer le match, on l'a pas fait, mais en même temps je peux être fier de mes joueurs, je suis très content. On peut être déçu de pas avoir les 3 points, mais le contenu est bon, le contenu est très bon, enfin dans tout, c'est-à-dire le pressing qu'on a fait sur les 1 contre 1 quand on met des choses en place, enfin je veux dire ils ont été exemplaires, donc voilà, forcément moi je suis frustré un petit peu pour eux parce qu'ils ont tout donné, ils ont été très bons. Et on n'a pas le résultat au bout.
4: Le quatrième et dernier match de ce rassemblement pour les Bleus, ce sera lundi soir face à la Belgique, toujours au Stade de France. La Belgique justement qui hier soir s'est imposée 3-0 face à la Turquie. Après 3 journées au classement, la France reste en tête du groupe A à un petit point devant la Belgique. À la une également le basket, l'ASVEL s'est incliné hier soir face à Valence pour le compte de la 3e journée d'Euroleague. Score final 92-105. Au classement, Valence monte à la 3e place et les Lyonnais stagnent en bas du tableau. Le tennis, un 3e français, joue sa place en quart de finale du tournoi de Tokyo ce matin. Hugo Humbert est opposé au Tchèque Jiří Leheka au 2e tour. En cas de succès, le tricolore rejoindra Arthur Fils et Kyrian Jacquet en quart de finale. Et puis du rugby, aujourd'hui est nouvelle journée du top 14. La 5e journée démarre avec le choc UBB Lyon à 14h30. À 16h30, 4 affiches, Bayonne Stade Français, Van Pau, La Rochelle, Clermont et Racing Perpignan. Et puis à 21h, le derby Castres-Toulouse, demain Montpellier recevra Toulon. Bonne journée à tous.
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1: Bonjour, une petite sélection de télé pour votre soirée du samedi 3 octobre sur TF1 The Voice Kids, la finale. Après des semaines de compétition, l'aventure touche à sa fin. Les 8 jeunes talents finalistes, 2 par équipe, montent une dernière fois sur scène avec un rêve en tête, remporter cette 12e saison. Sur France 2, The Floor à la conquête du sol, divertissement présenté par Cyril Ferraud. Sur France 3, Cassandre, série avec Gwendoline Amon. Sur France 4, Usual Suspects, film avec Kevin Spacey. Interrogé par la police à la suite de l'explosion criminel dans Cargo, Verbal Kint se met à table avec 4 autres gangsters. Il s'est vu imposer une mission périlleuse par le mystérieux Kaiser Soze. Sur Novo 19, L'Esprit s'amuse, film avec Dan Stevens, un écrivain à succès, confronté au syndrome de la page blanche, invite avec sa femme une voyante pour qu'elle l'aide à remédier à son blocage. Sur France 5, Échappée Belle, magazine sur le thème Maroc, la vallée des roses. Et puis sur Arte, François d'Assise, L'exigence de la foi, documentaire. Très belle soirée télé à tous.
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3: Bonjour, bonjour à tous. Un week-end de répit avant de nouveaux blocus la semaine prochaine dans les lycées, mais aussi les universités. Les organisations lycéennes et étudiantes appellent à un acte 3 mardi. Une intersyndicale lance également un appel à la grève dans l'éducation en soutien des revendications liées au manque de moyens. De nombreux débordements ont encore été observés hier, près de 1800 interpellations à travers la France, plus de 5000 depuis lundi. À Tours, un adolescent a perdu l'usage de son œil, des lésions compatibles avec l'impact d'une balle de défense de type LBD selon le parquet. Vers une baisse à la pompe dans les prochains jours, le G7 va libérer jusqu'à 100 millions de barils de diesel et de pétrole brut pour faire baisser les prix, assure Emmanuel Macron. Une décision sous la pression de Washington qui menaçait d'interdire ses exportations de carburant vers l'UE. Kiev, de nouveau ciblé par les Russes, le pont nord de la capitale ukrainienne a été touché par des frappes ce matin, selon le maire de la ville. Il s'agit de la deuxième attaque contre un grand pont de Kiev ces derniers jours. De nouveaux ossements découverts lors des fouilles menées dans le Tarn. Des analyses sont en cours pour déterminer s'ils appartiennent à Delphine Osaguel, épouse jubilard. Une reconstitution a été organisée hier en présence de son mari Cédric, qui a reconnu le meurtre de sa femme au début de l'été. Deux jeunes jugés pour avoir profané une statue de la Vierge à Porto Vecchio. Ils sont placés sous contrôle judiciaire avec interdiction de reparaître en Corse. Une affaire qui a suscité une vague d'indignation sur l'île de Beauté. Un cercueil a notamment été déposé jeudi devant les locaux de la gendarmerie. À la page des sports du foot, et un résultat frustrant pour les Bleus. Match nul, un partout hier soir au Stade de France face à l'Italie pour la première de Zidane devant le public français. Dernier rendez-vous de ce rassemblement en Ligue des Nations. Lundi, l'équipe de France affronte de nouveau la Belgique. Et puis, un énorme transfert pour le handball français. Brest s'offre la Norvégienne Eni Reichstad, la meilleure joueuse du monde. Elle rejoindra les championnes de France à partir de l'été 2027. Très bonne matinée à tous.
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3: Bonjour à tous. Le mouvement lycéen en pause ce week-end avant une grande journée de mobilisation mardi. L'Union syndicale lycéenne et une intersyndicale de l'éducation nationale appellent à y participer. Après une réunion avec le ministre de l'Éducation, les organisations lycéennes ont estimé ne pas avoir obtenu de mesures concrètes. Édouard Geoffrey a annoncé un plan dès la semaine prochaine pour accélérer le remplacement des professeurs. Il veut aussi lancer des travaux sur les rythmes scolaires et la démocratie lycéenne. À Metz, un incendie s'est déclaré hier soir au collège François Rabelais. Au moins 2 véhicules ont brûlé, ainsi que le préau de l'établissement. L'acte intentionnel est privilégié, fait savoir le procureur. Le bâtiment principal n'a pas été touché et les flammes n'ont fait aucun blessé. 2 jeunes tués dans un accident de motocross la nuit dernière dans le Cher. Les 2 motocross se sont percutés en marge d'une fête d'anniversaire au nord-ouest de Bourges. 2 autres personnes, dont un mineur, ont été grièvement blessées et transportées en urgence absolue à l'hôpital. Nouveau record de surpopulation carcérale dans les prisons françaises. 92 000 personnes étaient détenues au 1er septembre, selon le ministère de la Justice, pour 63 000 places. Le nombre de matelas posés au sol, faute de lits, est en hausse de près de 52% comparé à l'an dernier. Le copilote du vol Fly Dubai a tenté de commettre un acte terroriste, déclare le procureur général des Émirats Arabes Unis. L'homme a attaqué son commandant de bord avec la hache de secours du cockpit afin de prendre le contrôle de l'appareil, précise le procureur. L'enquête se poursuit pour tenter d'en savoir plus sur les circonstances et les motivations de l'assaillant. L'incident a eu lieu mercredi à bord d'un avion reliant Dubaï à Tel Aviv en Israël. Des orages et de fortes pluies attendues dans l'Hérault et dans l'Aude aujourd'hui. Les 2 départements sont placés en alerte orange pluie-inondation jusqu'à 16h. Et puis le sport et le rugby, la 5e journée de Top 14, ça commence à 14h30 avec Bordeaux-Bègles-Lyon et en clôture ce soir Castres-Toulouse à partir de 21h. Très bonne journée à tous, à notre écoute.
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4: Bonsoir à tous. La tension monte d'un cran en marge de la mobilisation des lycéens. Comme dans l'Hexagone, de nombreux mouvements sont organisés ce vendredi dans les établissements de Martinique, Guadeloupe et Guyane. Les élèves réclament plus de moyens d'équipement et surtout d'enseignants. En Guadeloupe, le lycée Gerville-Réage de Basse-Terre a notamment annoncé suspendre ses cours jusqu'à lundi par mesure de sécurité. Des tensions et des débordements également en Martinique dans plusieurs établissements de Fort-de-France. Dans ce contexte, les organisations lycéennes ont été reçues ce vendredi au ministère de l'Éducation nationale. Elles appellent à poursuivre le mouvement faute de mesures concrètes. Édouard Geoffrey, de son côté, promet dès ce soir un travail sur la démocratie lycéenne. Il annonce également un plan pour accélérer le remplacement des professeurs. L'actualité, c'est aussi ce grave accident en Guadeloupe. Hier soir, une violente collision s'est produite entre un deux-roues et une voiture sur la RN2 à Baïf. 8 personnes étaient impliquées. Parmi elles, un homme âgé d'une vingtaine d'années qui a été grièvement blessé. Il a été transporté en urgence au centre hospitalier de Basse-Terre. À ce stade, les circonstances exactes de l'accident restent inconnues. Le verdict est attendu ce soir au procès Paturon en Guadeloupe. Les réquisitions sont tombées hier à l'issue du 4e jour d'audience devant la cour d'assises des mineurs. La justice a notamment requis 18 ans de réclusion criminelle contre le fils de Michael Paturon. Il est soupçonné d'être le commanditaire du cambriolage qui a coûté la vie à son propre père. D'autres peines allant de 4 à 18 ans de prison ont été requis contre les 5 autres accusés. Place aujourd'hui aux plaidoiries de la défense. Le verdict est attendu dans la soirée. Les habitants de Saint-Georges, toujours privés d'électricité en Guyane. La coupure s'est déclenchée hier et a notamment entraîné une coupure d'eau ce matin. Les écoles de la commune sont fermées jusqu'à nouvel ordre. Et puis en foot, la Martinique veut se relancer pour son 3e match de Ligue des Nations de la CONCACAF. Après 2 défaites frustrantes, la sélection reçoit le Honduras ce soir. Coup d'envoi à 20h. Bonne fin de journée à notre écoute.
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5: Bonsoir, bonsoir à tous. La colère lycéenne gronde à La Réunion. Au moins 19 personnes ont été interpellées et placées en garde à vue aujourd'hui après les nouvelles manifestations devant plusieurs lycées de Lille. Ils seront déférés rapidement devant un juge. Des individus cagoulés auraient pris part aux manifestations. 3 policiers auraient également été blessés par des jets de galets. Des débordements qui ont été recensés dans une très grande partie des actions menées sur Lille. À la une de l'actu également, ce geste pour les plus démunis à Saint-Paul. La ville met en place la bouteille de gaz à 10 euros pour les ménages les plus précaires. Le prix de la bouteille de gaz est déjà bloqué par la région, mais cette aide de 8 euros supplémentaires va permettre de réduire encore le coût de la bouteille. Les personnes qui souhaitent demander cette aide doivent déposer un dossier auprès du CCAS de Saint-Paul. Toujours à Saint-Paul, justement, les élections municipales ne seront probablement pas annulées par la justice. Le tribunal administratif se penchait ce matin sur le recours de Cyril Melchior contre son adversaire Emmanuel Séraphin, élu en mars dernier avec près de 5700 voix d'avance. Le rapporteur public a réclamé le rejet de ce recours. Les magistrats rendront leur décision dans quelques jours. C'est un fléau qui prend de l'ampleur au fur et à mesure que les prix à la pompe augmentent. Les vols de carburant se multiplient dans les stations-service réunionnaises. Des clients partent après avoir fait le plein sans payer. Les gérants ont décidé d'un recours, déposé plainte auprès des forces de l'ordre. Une grande partie de La Réunion, aujourd'hui survolée par des avions Rafale à l'occasion de la mission Pégase 2026. Les forces armées dans la zone sud de l'océan Indien accueilleront plusieurs appareils sur la base aérienne et notamment donc 2 Rafales. Et puis une saison des baleines très calme cette année alors que l'hiver austral touche à sa fin. Peu de cétacés ont été observés au large de La Réunion, seulement 14 au total contre plus de 1100 baleines en 2023. Un simple hasard des déplacements pour les spécialistes qui n'y voient rien d'inquiétant. Voilà pour l'actu, je vous souhaite une excellente journée. À notre écoute.
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4: Il est 13h.

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3: Bonsoir à tous. Journée calme autour des lycées. Après un vendredi sous tension dans plusieurs villes, le parquet de Paris fait savoir qu'il y a eu un peu plus de 800 interpellations en Île-de-France depuis le début du blocage des lycées, dont 85% de mineurs. À Belfort, où un policier a été passé à tabac en marge du mouvement lycéen, plusieurs suspects ont été identifiés, indique le procureur. Il espère pouvoir interpeller ces suspects dans les prochaines 24 heures. Une grande journée de mobilisation nationale est prévue mardi, réunissant lycéens, étudiants et personnels enseignants. Après une réunion avec le ministre de l'Éducation, les organisations lycéennes ont estimé ne pas avoir obtenu de mesures concrètes. Des milliers de personnes ont manifesté cet après-midi à Paris pour défendre les droits des personnes LGBT+, une marche des fiertés de la place d'Italie à la place de la Bastille, où un concert est organisé. À quelques mois de la présidentielle, le coprésident de l'Inter-LGBT appelle à la solidarité et à se dresser contre l'extrême droite. Un homme soupçonné du meurtre de sa compagne placé en garde à vue dans les Yvelines. D'après les premiers éléments de l'enquête, il a appelé de lui-même les services de police. Nouveau record de surpopulation carcérale dans les prisons françaises. 92 000 personnes étaient détenues au 1er septembre pour 63 000 places, selon le ministère de la Justice. Le nombre de matelas posés au sol, faute de lits, est en hausse de près de 52% comparé à l'an dernier. En Espagne, les manifestations pour le droit au logement ont rassemblé 70 000 personnes à Madrid, selon les autorités. Les organisateurs évoquent 500 000 manifestants. Les députés espagnols ont rejeté deux textes visant à protéger davantage les locataires. Le département des Pyrénées-Orientales passera en vigilance orange, pluie et inondation demain matin à 6h. De fortes pluies sont attendues. L'alerte orange, en revanche, est levée dans l'Hérault. Et puis en cyclisme, encore une belle performance de Demi Vollering. La Néerlandaise conserve son titre européen après sa victoire dans la course en ligne féminine des championnats d'Europe. Elle devient ainsi la première coureuse à être sacrée championne d'Europe et championne du monde la même année. Bonne soirée à tous.
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4: Bonsoir à tous. La tension monte d'un cran en marge de la mobilisation des lycéens. Comme dans l'Hexagone, de nombreux mouvements sont organisés ce vendredi dans les établissements de Martinique, Guadeloupe et Guyane. Les élèves réclament plus de moyens d'équipement et surtout d'enseignants. En Guadeloupe, le lycée Gerville-Réage de Basse-Terre a notamment annoncé suspendre ses cours jusqu'à lundi par mesure de sécurité. Des tensions et des débordements également en Martinique dans plusieurs établissements de Fort-de-France. Dans ce contexte, les organisations lycéennes ont été reçues ce vendredi au ministère de l'Éducation nationale. Elles appellent à poursuivre le mouvement faute de mesures concrètes. Édouard Geffray, de son côté, promet dès ce soir un travail sur la démocratie lycéenne. Il annonce également un plan pour accélérer le remplacement des professeurs. L'actualité, c'est aussi ce grave accident en Guadeloupe. Hier soir, une violente collision s'est produite entre un deux roues et une voiture sur la RN2 à Baïf. 8 personnes étaient impliquées. Parmi elles, un homme âgé d'une vingtaine d'années qui a été grièvement blessé. Il a été transporté en urgence au centre hospitalier de Basse-Terre. À ce stade, les circonstances exactes de l'accident restent inconnues. Le verdict est attendu ce soir au procès Paturon en Guadeloupe. Les réquisitions sont tombées hier à l'issue du 4e jour d'audience devant la cour d'assises des mineurs. La justice a notamment requis 18 ans de réclusion criminelle contre le fils de Michael Paturon. Il est soupçonné d'être le commanditaire du cambriolage qui a coûté la vie à son propre père. D'autres peines allant de 4 à 18 ans de prison ont été requis contre les 5 autres accusés. Place aujourd'hui aux plaidoiries de la défense. Le verdict est attendu dans la soirée. Les habitants de Saint-Georges, toujours privés d'électricité en Guyane. La coupure s'est déclenchée hier et a notamment entraîné une coupure d'eau ce matin. Les écoles de la commune sont fermées jusqu'à nouvel ordre. Et puis en foot, la Martinique veut se relancer pour son 3e match de Ligue des Nations de la CONCACAF. Après 2 défaites frustrantes, la sélection reçoit le Honduras ce soir. Coup d'envoi à 20h. Bonne fin de journée à notre écoute.
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5: Bonsoir, bonsoir à tous. La colère lycéenne gronde à La Réunion. Au moins 19 personnes ont été interpellées et placées en garde à vue aujourd'hui après les nouvelles manifestations devant plusieurs lycées de Lille. Ils seront déférés rapidement devant un juge. Des individus cagoulés auraient pris part aux manifestations. 3 policiers auraient également été blessés par des jets de galets. Des débordements qui ont été recensés dans une très grande partie des actions menées sur Lille. À la une de l'actu également, ce geste pour les plus démunis à Saint-Paul. La ville met en place la bouteille de gaz à 10 euros pour les ménages les plus précaires. Le prix de la bouteille de gaz est déjà bloqué par la région, mais cette aide de 8 euros supplémentaires va permettre de réduire encore le coût de la bouteille. Les personnes qui souhaitent demander cette aide doivent déposer un dossier auprès du CCAS de Saint-Paul. Toujours à Saint-Paul, justement, les élections municipales ne seront probablement pas annulées par la justice. Le tribunal administratif se penchait ce matin sur le recours de Cyril Melchior contre son adversaire Emmanuel Séraphin, élu en mars dernier avec près de 5700 voix d'avance. Le rapporteur public a réclamé le rejet de ce recours. Les magistrats rendront leur décision dans quelques jours. C'est un fléau qui prend de l'ampleur au fur et à mesure que les prix à la pompe augmentent. Les vols de carburant se multiplient dans les stations-service réunionnaises. Des clients partent après avoir fait le plein sans payer. Les gérants ont décidé d'un recours, déposé plainte auprès des forces de l'ordre. Une grande partie de La Réunion, aujourd'hui survolée par des avions Rafale à l'occasion de la mission Pégase 2026. Les forces armées dans la zone sud de l'océan Indien accueilleront plusieurs appareils sur la base aérienne et notamment donc 2 Rafale. Et puis une saison des baleines très calme cette année alors que l'hiver austral touche à sa fin. Peu de cétacés ont été observés au large de La Réunion, seulement 14 au total contre plus de 1100 baleines en 2023. Un simple hasard des déplacements pour les spécialistes qui n'y voient rien d'inquiétant. Voilà pour l'actu, je vous souhaite une excellente journée. À notre écoute.
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1: Bonjour, une petite sélection de télé pour votre soirée du samedi 3 octobre sur TF1 The Voice Kids. La finale. Après des semaines de compétition, l'aventure touche à sa fin. Les 8 jeunes talents finalistes, 2 par équipe, montent une dernière fois sur scène avec un rêve en tête, remporter cette 12e saison. Sur France 2, The Floor à la conquête du sol, divertissement présenté par Cyril Ferraud. Sur France 3, Cassandre, série avec Gwendoline Amon. Sur France 4, Usual Suspects, film avec Kevin Spacey. Ici, interrogé par la police à la suite de l'explosion criminelle dans Cargo, Verbal Kint se met à table avec 4 autres gangsters. Il s'est vu imposer une mission périlleuse par le mystérieux Kaiser Soze. Sur Novo 19, L'Esprit s'amuse, film avec Dan Stevens, un écrivain à succès, confronté au syndrome de la page blanche, invite avec sa femme une voyante pour qu'elle l'aide à remédier à son blocage. Sur France 5, Échappée Belle, magazine sur le thème Maroc, la vallée des roses. Et puis sur Arte, François d'Assise, L'exigence de la foi, documentaire. Très belle soirée télé à tous.

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